0: Oui, bébé. Il regarde le foot, non?
1: Oui, ma cousine. J'ai marqué l'IVA.
2: Oliwo Mokisa, Kuliza Keke CR, Jenda Nemu, Katoniza Musanyo, Fama, Kanyo Tagi Ugahu, Ahwali Honi.